Tom Odell sur RTL2. Vous l'avez peut-être vu en concert à l'Accor Arena de Paris en octobre dernier. 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

Calogero sur RTL2. 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Il y a plein d'autres dates. 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

0: Katy Perry sur RTL2, elle sera en France cet été. 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

0: C'est Rémi Zéro pour terminer cette nuit sur RTL de classique pop rock des années 2000. Bonjour, bon mardi, bienvenue dans cette nouvelle journée qui commence. On va écouter Taylor Swift donc. Pour bien attaquer la journée, il fait plaisir, il met de bonne humeur, il redonne le sourire aussi après ce match d'hier des Bleus. On va pas en parler de la matinée, je vous promets, sauf peut-être dans les infos qu'on retrouve maintenant sur RTL 2. Il est 6h donc, avant Taylor Swift et Simple Minds, voici donc les premières actualités. Les premières actualités, j'ai dit. Et c'est Raphaël Thomas qui nous présente tout ça. Bonjour Raphaël.
1: Bonjour Victor, bonjour à tous. Pas de troisième étoile, et oui, donc pour les Bleus, l'équipe de France a été battue. Je suis désolée, je suis obligée d'en parler. Désolée. L'équipe de France battue 2-0 hier soir par l'Espagne en demi-finale du Mondial. Les joueurs de Didier Deschamps tenteront d'obtenir la troisième place samedi à Miami. Les Espagnols tenteront de décrocher le titre dimanche face au vainqueur de l'autre demi qui opposera ce soir à 21h l'Angleterre à l'Argentine. Dans l'actualité également ce matin, la fin de la vigilance rouge canicule. Les températures vont amorcer une baisse à partir d'aujourd'hui. En revanche, la vigilance orange est maintenue. Le mercure devrait encore atteindre les 40 degrés cet après-midi en Basse-Vallée du Rhône. Sur le front des incendies, les 800 pompiers mobilisés sont parvenus à fixer les deux incendies qui ont parcouru un peu plus de 2000 hectares dans la forêt de Fontainebleau. 4 personnes sont toujours en garde à vue ce matin. Parmi elles, un pompier volontaire. Et puis après la canicule, attention aux orages aujourd'hui. 9 départements de l'Est passent en vigilance orange. L'alerte s'étend de la Saône-et-Loire au Doubs et à la Savoie. C'était une promesse de campagne d'Emmanuel Macron. La réforme sur la fin de vie devrait être définitivement adoptée aujourd'hui à l'Assemblée lors d'un quatrième et dernier vote des députés. Le texte prévoit la création d'un droit à l'aide à mourir dans un cadre très strict pour les patients atteints d'une maladie incurable. À l'étranger, toujours pas d'accalmie au Moyen-Orient. Depuis hier soir 22h, les États-Unis ont rétabli le blocus des ports iraniens. Les sanctions sur le pétrole ont été renforcées. Washington a mené une nouvelle série de bombardements. Téhéran a répliqué en frappant la Jordanie ou encore le Koweït. Les gardiens de la Révolution ont annoncé hier soir que le détroit d'Ormuz resterait fermé tant que les États-Unis poursuivraient leurs attaques. Un mot de cyclisme pour finir 11e étape du Tour de France aujourd'hui. 161 km au programme entre Vichy dans l'Allier et Nevers dans la Nièvre. Hier, le maillot jaune Tadej Pogacar a remporté sa 3e victoire d'étape en s'imposant en solitaire dans la station du Lioran dans le Massif central. On passe à la météo, il n'y a plus de départements en vigilance rouge canicule ce matin. En revanche, 9 départements sont en alerte orange aux orages, de la Saône-et-Loire au Doubs et à la Savoie. Ce matin, il fait 18 degrés à Brest, 20 à Lille, 23 à Bordeaux et Dijon, 24 à Paris et à Ajaccio, 25 à Marseille. Côté ciel, en début de journée, on attend quelques averses orageuses de la Gironde à la Bretagne. Dans le sud-est, on aura des nuages bas sur le littoral du golfe du Lion. Ailleurs, il fera beau, même si le ciel sera parfois voilé. L'après-midi, des orages vont se développer à l'est sur la Bourgogne-Franche-Comté, le sud de la Lorraine et de l'Alsace et surtout sur le nord de l'Auvergne-Rhône-Alpes. Ils seront parfois violents avec un vent fort et de la grêle. Pour les maximales, il est prévu jusqu'à 40 degrés en Basse-Vallée du Rhône et dans les terres en Provence.
0: Merci beaucoup. Prochain point sur l'actu, ça sera à l'admis sur RTL 2. En attendant, bienvenue, bon réveil. 6h03, voici Taylor Swift maintenant.

0: Simple Minds à 6h11 en direct sur RTL2. Bonjour.
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0: Mais oui, salut à tous, bon réveil, bienvenue. On arrive ensemble à faire démarrer ce mercredi 15 juillet aujourd'hui. Il nous reste très exactement 169 jours avant de basculer en 2027. Aujourd'hui, on souhaite une très bonne fête à tous les Donald et on perd à nouveau 2 minutes de soleil. Bon, en 2018, il y a pile 8 ans jour pour jour, l'équipe de France de football remportait la finale de la Coupe du Monde en Russie. On enchaîne, on va pas s'arrêter là-dessus. En 1989, un 15 juillet, avait lieu le concert flottant et polémique de Pink Floyd. Tiens, je sais pas si vous vous souvenez ça. À Venise, sur une immense barge flottante installée juste en face de la place Saint-Marc, où plus de 200 000 fans se sont rassemblés. Concert grandiose, mais les vibrations font tellement trembler les monuments historiques aux alentours. Ça provoque un tel tollé, une telle pagaille que le conseil municipal de Venise finira même par démissionner quelques jours plus tard. Un 15 juillet en 1988, sortait aux États-Unis le tout premier volet de la saga Die Hard, piège de cristal. Et puis aujourd'hui, dans les anniversaires, on souhaite un bel anniversaire à l'acteur Vincent Lindon qui fête ses 67 ans, à l'actrice germano-américaine Diana Kruger, et puis un bel anniversaire aussi à Patrick Timsit et Anne Sinclair. Et puis dans les sons pop-rock qui ont cartonné un 15 juillet, si on remonte en 2012 au sommet des charts, en France, on retrouvait ce titre exceptionnel de Gotye. Numéro 1 à l'été 2012 donc, pour ce titre que vous entendez très régulièrement sur RTL2. La suite du son pop rock ce matin, ça va se passer avec Green Day, ça va se passer avec Pink aussi, Tame Impala et puis votre horoscope sur RTL2. Bon réveil.
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À 6h25, le son de Pink sur RTL2 en ce mercredi 15 juillet aujourd'hui. On y va pour votre horoscope avec les médailles de bronze. Pour commencer, les béliers, la précipitation pourrait vous jouer un mauvais tour aujourd'hui. Les capricornes, une hésitation de trop risque de vous faire perdre un temps précieux. Les verseaux, tout ne peut pas être parfait, acceptez que certaines choses vous échappent. Les médailles d'argent avec les taureaux, les échanges seront particulièrement agréables aujourd'hui. Les gémeaux, curiosité et vivacité d'esprit vous ouvriront de nouvelles perspectives. Les cancers, une bonne nouvelle pourrait arriver là où vous ne l'attendiez plus. Les lions, votre optimisme fait du bien autour de vous et autour de tout le monde d'ailleurs. Les vierges, beaucoup d'assurance dans vos décisions, personne ne remettra vos choix en question. Les scorpions, une intuition particulièrement juste vous évitera une erreur aujourd'hui. Les sagittaires, l'envie de découvrir et d'apprendre sera plus forte que jamais. Les poissons, les petits plaisirs de la journée auront une saveur toute particulière. Et enfin la médaille d'or, elle est pour les balances aujourd'hui. Tous les feux sont au vert, une journée idéale pour entreprendre, décider ou simplement profiter. Ça annonce une belle journée. 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

0: Mika avec Relax ce matin sur RTL2 à 6h29. On attaque cette nouvelle journée. D'ailleurs, Mika est en ce moment en concert un peu partout en France. Vous le verrez si vous êtes en Bretagne. Tiens, samedi, il sera à Carhaix sur le festival des Vieilles Charrues avant d'arriver à Toulon, puis à Bayonne à la fin du mois. Son actualité sur Instagram, évidemment. Michael Jackson en préparation dans le son pop rock de ce 15 juillet. Indochine aussi arrive et puis vos infos sur RTL2.
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7: Bienvenue sur RTL2, Michael Jackson et Indochine dans le son pop rock. Après les infos présentées par Raphaël Thomas. Bonjour Raphaël.
8: Bonjour Victor, bonjour à tous. La déception des Bleus hier soir après leur défaite contre l'Espagne 2-0 en demi-finale du Mondial à Dallas. Les hommes de Didier Deschamps qui espéraient se qualifier pour une troisième finale consécutive n'ont pas fait le poids face aux champions d'Europe. On n'a pas fait le match qu'on voulait faire, a reconnu Kylian Mbappé. La France jouera pour la troisième place samedi à Miami contre l'Argentine ou l'Angleterre qui s'affrontent ce soir à Atlanta. Le coup d'envoi est prévu à 21h. Heure française. La fin de la vigilance rouge canicule. Les températures vont amorcer une baisse à partir d'aujourd'hui. En revanche, 69 départements restent en vigilance orange. Le mercure devrait encore atteindre les 40 degrés cet après-midi en Basse-Vallée du Rhône. Sur le front des incendies, les 800 pompiers mobilisés sont parvenus à fixer les deux feux qui ont parcouru un peu plus de 2000 hectares dans la forêt de Fontainebleau. 4 personnes sont toujours en garde à vue ce matin et parmi elles, un pompier volontaire. Les députés entament aujourd'hui l'examen d'un projet de loi sur la protection de l'enfance, texte qui a été enrichi après le scandale des violences sexuelles dans le périscolaire à Paris, ainsi qu'après l'affaire Liana. Au programme notamment la réforme de l'aide sociale à l'enfance qui prend en charge plus de 380 000 enfants et jeunes majeurs. À l'étranger, toujours pas d'accalmie au Moyen-Orient. Depuis hier soir 22h, les États-Unis ont rétabli le blocus des ports iraniens. Les sanctions sur le pétrole ont été renforcées. Washington a mené une nouvelle série de bombardements. Téhéran a répliqué en frappant la Jordanie ou encore le Koweït. Les gardiens de la Révolution ont annoncé hier soir que le détroit d'Hormuz resterait fermé tant que les États-Unis poursuivraient leurs attaques. En cyclisme, enfin 11e étape du Tour de France aujourd'hui. Au programme 161 km entre Vichy dans l'Allier et Nevers dans la Nièvre. Hier, le maillot jaune Tadej Pogacar a remporté sa troisième victoire d'étape en s'imposant en solitaire dans la station du Bioran dans le Massif Central. Le jeune Français Paul Sexas lui est arrivé sur la troisième marche du podium. Face à la météo des plages, on le disait, il n'y a plus aucun département en vigilance rouge canicule. 69 restent en alerte orange. Sur la façade ouest du pays, le temps sera variable avec quelques averses orageuses de la Gironde à la Bretagne. Dans le Pas-de-Calais, il est prévu 28 degrés à Berck-sur-Mer cet après-midi avec une eau à 20 degrés. En Normandie, on attend 28 degrés également à Trouville avec une mer là aussi à 20 degrés. En Bretagne, il fera 27 à Quiberon avec une eau à 20 degrés. Sur le golfe de Gascogne, enfin, il est prévu 28 degrés à Mimizan avec un océan à 23 degrés. Du côté de la Méditerranée, il y aura quelques nuages bas sur le littoral du golfe du Lyon. On attend 28 degrés à Leucate avec une eau à 23 degrés. Il fera 28 à Menton avec une mer à 28 degrés. Enfin en Corse, il est prévu 32 à Bonifacio.
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0: 6h40, vous venez d'écouter les nouveaux soleils sur RTL de d'Indochine. Et alors que le soleil se lève partout en France, la playlist pop rock vous accompagne. C'est le morning de l'été. Bonjour, bienvenue si vous venez de nous rejoindre dans la voiture, déjà sur la route à cette heure-là. Ou encore à la maison tranquillement, vous allez profiter d'Avril Lavigne dans les prochaines minutes. De Linkin Park aussi et de Toto avant 7h sur RTL 2. Bon réveil.
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son de Linkin Park à 6h50 sur RTL2. J'espère que votre journée démarre bien avec la playlist pop rock pour vous accompagner. Classique de Toto après Brice Conrad sur RTL2. 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

culte de Toto ce matin sur RTL2 dans le morning de l'été à 6h58. Vos messages, je les lis en direct toute la matinée. Ça arrive sur nos réseaux sociaux, Facebook, Instagram. Salut à Romain, tiens, conducteur de TER au départ de Rennes. Je vous écoute dans ma voiture jusqu'à la gare avant de prendre mon service et de conduire les premiers passagers de la journée. Salut à Mathieu, le contrôleur, qui sera avec moi ce matin. Bonne journée avec RTL2 et le son de Gaëtan Roussel en préparation. Et puis continuez à nous faire parvenir vos messages sur les réseaux sociaux, évidemment. Nirvana se prépare également. Et puis vos infos partout en France. Bonjour.

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8: Il est 7h, bienvenue si vous venez de nous rejoindre. Vous êtes sur RTL2 avant Gaëtan Roussel, voici les infos. Tour complet de l'actualité de ce 15 juillet avec Raphaël Thomas et on ne va pas parler de foot, j'espère.
9: Je suis désolée, on n'a pas le choix, Victor. Je suis désolée, il faut passer par là. Pas de troisième étoile pour les Bleus. L'équipe de France a été battue 2-0 hier soir par l'Espagne en demi-finale du Mondial. Aïe. Les joueurs de Didier Deschamps tenteront quand même d'obtenir la troisième place samedi à Miami. Bah, si, on va quand même les supporter.
8: Allez.
9: Les Espagnols, eux, tenteront de décrocher le titre dimanche face au vainqueur de l'autre demi-finale qui opposera ce soir à 21h heure française l'Angleterre à l'Argentine. Dans l'actualité également ce matin, la fin de la vigilance rouge canicule. Les températures ont amorcé une baisse à partir d'aujourd'hui. En revanche, la vigilance orange est maintenue dans 69 départements. Le mercure devrait encore atteindre les 40 degrés cet après-midi en Basse-Vallée du Rhône. Sur le front des incendies, les 800 pompiers mobilisés sont parvenus à fixer les deux feux qui ont parcouru un peu plus de 2000 hectares dans la forêt de Fontainebleau. 4 personnes sont toujours en garde à vue et parmi elles, un pompier volontaire. Et puis après la canicule, attention aux orages aujourd'hui. 9 départements de l'Est passent en vigilance orange. L'alerte s'étend de la Saône-et-Loire au Doubs et à la Savoie. C'était une promesse de campagne d'Emmanuel Macron. La réforme sur la fin de vie devrait être définitivement adoptée aujourd'hui à l'Assemblée lors d'un quatrième et dernier vote des députés. Le texte prévoit la création d'un droit à l'aide à mourir dans un cadre très strict pour les patients atteints d'une maladie incurable. À l'étranger, toujours pas d'accalmie au Moyen-Orient. Depuis hier soir, à 22h, les États-Unis ont rétabli le blocus des ports iraniens. Les sanctions sur le pétrole ont été renforcées. Washington a mené une nouvelle série de bombardements. Téhéran a répliqué en frappant la Jordanie ou encore le Koweït. Les gardiens de la Révolution ont annoncé que le détroit d'Ormuz resterait fermé tant que les États-Unis poursuivraient leurs attaques. En cyclisme, enfin 11e étape du Tour de France aujourd'hui, 161 km au programme entre Vichy dans l'Allier et Nevers dans la Nièvre. Hier, le maillot jaune Tadej Pogacar a remporté sa 3e victoire d'étape en s'imposant en solitaire dans le Massif Central, tandis que le jeune français Paul Sexas, lui, est arrivé sur la 3e marche du podium. La météo, on le disait, il n'y a plus de départements en vigilance rouge canicule ce matin. En revanche, 69 restent en vigilance orange. Parmi eux, 9 sont aussi en alerte orange aux orages de la Saône-et-Loire, au Doubs et à la Savoie. Ce matin, il fait 19 degrés à Fort-Mahon, 20 à Pontivy, 22 à Nancy, 23 à Montélimar, 24 à Dax et 25 déjà à Paris. Côté ciel, en début de journée, on attend quelques averses orageuses de la Gironde à la Bretagne. Dans le sud-est, on aura des nuages bas sur le littoral du golfe du Lion. Ailleurs, il fera beau même si le ciel sera parfois voilé. L'après-midi, attention, des orages parfois violents vont se développer à l'est sur la Bourgogne-Franche-Comté, le sud de la Lorraine et de l'Alsace et surtout sur le nord de l'Auvergne-Rhône-Alpes. Pour les maximales, il est prévu jusqu'à 40 degrés en basse vallée du Rhône et dans les terres en Provence.
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0: son de Gaëtan Roussel ce matin sur RTL 2 à 7h06.
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0: Tout à fait, salut à tous, bon réveil, bienvenue dans ce mercredi 15 juillet aujourd'hui. Il nous reste très exactement 169 jours avant de basculer en 2027. Aujourd'hui on souhaite une très bonne fête au Donald et on perd à nouveau 2 minutes de soleil. Bon, ce jour-là aussi, un 15 juillet en 2018, tiens, il y a 8 ans, jour pour jour, tout pile, l'équipe de France de football remportait la finale de la Coupe du Monde en Russie. Mais là-dessus, on va pas s'arrêter, hein, on enchaîne. Le 15 juillet aussi, en 1989, avait lieu un concert exceptionnel de Pink Floyd. Concert flottant à Venise, sur une immense barge flottante, donc, où plus de 200 000 fans ont débarqué, se sont réunis pour faire la fête, donc, avec Pink Floyd. Ça nous permet d'en écouter un peu ce matin, ça fait plaisir. Et puis dans les anniversaires aujourd'hui, on souhaite un très bel anniversaire à Vincent Lindon qui fête ses 67 ans aujourd'hui, à l'actrice germano-américaine Diana Kruger ou encore à Patrick Timsit et Anne Sinclair. Et puis ce jour-là, un 15 juillet en 2012, tiens, au sommet des charts en France, ce titre était number one. Numéro 1 pour ceux qui sont pas bilingues. Gauthier. Avec ce morceau que vous entendez très régulièrement sur RTL 2 et qu'on aime beaucoup. Numéro 1 en 2012, ça remonte. La matinée se poursuit, bon réveil. Merci d'avoir choisi RTL 2 pour attaquer cette nouvelle journée. Donc, voici un son qui ne vieillit pas. Nirvana, classique pop rock dans le morning de l'été sur RTL 2.

0: C'est avec ce classique de Nirvana que votre journée commence sur RTL2. Il est 7h11 en direct, le morning de l'été, avec dans un peu plus de 30 minutes maintenant, la roue pop rock. On va jouer comme chaque jour. 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Angelo vous attend au standard et puis on vous retrouve en direct à l'antenne après Clara Luciani. Après Chaka Ponk aussi et puis votre horoscope arrive sur RTL 2. Bonne journée.
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Chaka Ponk à 7h22 sur RTL2, mercredi 15 juillet aujourd'hui. On y va pour votre horoscope avec pour commencer les médailles de bronze, les béliers. La précipitation pourrait vous jouer un mauvais tour aujourd'hui. Les capricornes, une hésitation de trop risque de vous faire perdre un temps précieux. Les verseaux, tout ne peut pas être parfait, acceptez que certaines choses vous échappent. On y va avec les médailles d'argent et on commence avec les taureaux. Les échanges seront particulièrement agréables aujourd'hui pour vous. Les gémeaux, curiosité et vivacité d'esprit vous ouvriront de nouvelles perspectives. Les cancers, une bonne nouvelle pourrait arriver là où vous ne l'attendiez plus. Les lions, votre optimisme fait du bien autour de vous. Les vierges, beaucoup d'assurance dans vos décisions, personne ne remettra vos choix en question. Les scorpions, une intuition particulièrement juste vous évitera une erreur. Les sagittaires, l'envie de découvrir et d'apprendre sera plus forte que jamais. Les poissons, les petits plaisirs de la journée auront une saveur toute particulière. Et enfin la médaille d'or, elle est aujourd'hui pour les balances. Tous les feux sont au vert, une journée idéale pour entreprendre, décider ou simplement profiter. Votre horoscope est à retrouver en podcast sur l'appli RTL2 et sur nos réseaux sociaux. Et voici le nouveau Somber sur RTL2.

0: Still Loving You, classique de Scorpions sur RTL2 ce matin. Scorpions, Scorpion, oui, on peut dire les deux, il me semble. Bienvenue dans le morning de l'été de ce 15 juillet aujourd'hui. Bonne reprise à vous qui reprenez donc aujourd'hui après avoir profité de ce grand week-end de 4 jours. On est là pour vous accompagner et pour affronter ces 3 prochains jours donc de la meilleure des façons possibles avant de retrouver encore le week-end. Train est dans la playlist ce matin. Kyo aussi, et puis vos infos arrivent à l'admi sur RTL2. Bon réveil.
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0: Merci d'avoir choisi RTL2 pour démarrer votre journée. Point sur l'actu avec Raphaël Thomas. Bonjour Raphaël.
9: Bonjour Victor, bonjour à tous. La déception des Bleus hier soir après leur défaite contre l'Espagne 2-0 à Dallas en demi-finale du Mondial. Les joueurs de Didier Deschamps, qui espéraient se qualifier pour une troisième finale consécutive, n'ont pas fait le poids face aux champions d'Europe. La France jouera quand même pour la troisième place samedi à Miami. Ce sera contre l'Argentine ou l'Angleterre qui ont rendez-vous ce soir à Atlanta pour l'autre demi. Le coup d'envoi est prévu à 21h heure française. Dans l'actualité également ce matin, la fin de la vigilance rouge canicule. Les températures vont amorcer une baisse à partir d'aujourd'hui. En revanche, 69 départements restent en vigilance orange. Le mercure devrait encore atteindre les 40 degrés cet après-midi en basse vallée du Rhône. Sur le front des incendies, les 800 pompiers mobilisés sont parvenus à fixer les deux feux qui ont parcouru un peu plus de 2000 hectares dans la forêt de Fontainebleau. 4 personnes sont toujours en garde à vue ce matin, parmi elles un pompier volontaire. Et puis après la canicule, attention aux orages aujourd'hui. 11 départements de l'Est passent en vigilance orange. L'alerte s'étend de l'Aisne d'Ardèche au Doubs et à la Savoie. Les députés entament aujourd'hui l'examen d'un projet de loi sur la protection de l'enfance. Texte qui a été enrichi après le scandale des violences sexuelles dans le périscolaire à Paris, après l'affaire Liana. Au programme, notamment la réforme de l'aide sociale à l'enfance qui prend en charge plus de 380 000 enfants et jeunes majeurs. À l'étranger, toujours pas d'accalmie au Moyen-Orient. Depuis hier soir, 22h, les États-Unis ont rétabli le blocus des ports iraniens. Les sanctions sur le pétrole ont été renforcées. Washington a mené une nouvelle série de bombardements. Téhéran a répliqué en frappant la Jordanie ou encore le Koweït. Les gardiens de la Révolution ont annoncé hier soir que le détroit d'Ormuz resterait fermé tant que les États-Unis poursuivraient leurs attaques. En cyclisme, enfin 11e étape du Tour de France aujourd'hui, 861 km au programme entre Vichy et Nevers. Hier, le maillot jaune Tadej Pogacar a remporté sa 3e victoire d'étape en s'imposant en solitaire dans la station du Lioran dans le Massif Central. Le jeune Français Paul Sexas lui est arrivé sur la 3e marche du podium. La météo des plages, la vigilance rouge à la canicule a été levée ce matin. Aujourd'hui, il y aura quelques passages nuageux sur le littoral du nord-ouest. Dans le nord, il fera 25 degrés à Laune-Plage, 21 dans l'eau. Il fera 28 à Honfleur avec une mer à 21 degrés. Le long de la façade ouest, le temps sera orageux de la Gironde à la Bretagne. Il est prévu 27 degrés à Lorient, 20 degrés dans l'eau, 29 au Cap Ferret avec un océan à 22 degrés. Autour de la Méditerranée, il fera 27 degrés à Saint-Cyprien, 23 dans l'eau. Il est prévu 29 degrés à la Ciotat avec une mer à 27 degrés. Enfin en Corse, on attend 31 degrés au meilleur de la journée à Ajaccio avec une eau à 28 degrés.
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0: Train sur RTL2 pour ce réveil du mercredi. Bienvenue dans le morning de l'été, il est 7h40. Morning de l'été qui se poursuit avec une nouvelle roue pop-rock à faire tourner. 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On joue dans un instant sur RTL2. Un peu avant 8h, d'ici là Bruno Mars arrive pour le son pop rock. Et Superbus aussi sur RTL2, bon réveil.
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0: Superbus sur RTL2 à 7h52. Bonjour.
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0: Bonjour et bienvenue dans cette nouvelle journée qui commence avec le morning de l'été. Et on joue ce matin à la roue pop rock, la célèbre roue qui est de retour tous les matins de l'été. Vous la faites tourner, vous gagnez les plus beaux cadeaux. Et aujourd'hui, on va peut-être offrir un séjour d'une semaine Lagrange Vacances à Sandrine, près de Lille. Bonjour Sandrine.
2: Bonjour Victor, bonjour RTL2.
0: Ça va, vous allez bien? On sent la bonne humeur dans votre joie, ça fait plaisir.
2: Je vais bien, je suis très heureuse de vous avoir en ligne.
0: Ah ben on est très heureux aussi de vous avoir avec nous ce matin. On m'a dit que vous repreniez le boulot après un week-end de 4 jours.
2: Et tout à fait, et oui, le pont.
0: Vous avez bien profité, vous avez fait quoi?
2: On a bien profité, on est parti à la mer.
0: Ah bah très bien, ça c'est cool, oui. Ça c'est reposant et dépaysant. Je vois que vous habitez à côté de Lille, c'est pas très loin du coup.
2: Non, ça va, c'est 2 heures de route.
0: Ouais, ça se fait facilement. Bon, facile. On va peut-être se faire des vacances, on va s'offrir ça après un week-end, des vacances peut-être pour vous à la clé, après la roue pop rock, ça serait pas mal hein.
2: Ah, ce serait super.
0: Une semaine pour se reposer dans des belles résidences Lagrange Vacances. Pour ça, faut retrouver le titre qui va apparaître dans la roue pop rock. Je la lance, vous me dites stop, vous reconnaissez et c'est gagné. Allez, on y va.

0: Je fais super bien le chrono. Sandrine, vous me dites.
1: C'est des bois, elle.
0: Je peux pas vous aider.
1: J'ai un peu de mémoire.
0: Non, c'est pas facile parce que c'est une artiste, on pourrait dire aussi un peu One Hit Wonder, c'était Desiree.
1: C'est Desiree, oui.
0: Mais ouais.
1: Oh, je suis déçue.
0: Il va falloir réviser la playlist RTL2 cet été.
1: J'en connais beaucoup et là, je l'avais pas.
0: Je me doute. Ça aurait été U2 et Police, c'était facile.
1: Oui, c'était plus facile, c'est sûr.
0: C'est sûr et certain. Bon, vous repartez pas bredouille, on vous offre une super belle montre Kelton, originaire de Besançon, qui s'est imposée comme une référence dans l'horlogerie française. Vous allez avoir ça au poignet, c'est super beau.
1: Merci beaucoup, c'est gentil.
0: On vous souhaite un bel été, Sandrine.
1: Merci, bel été à vous aussi.
0: Et puis restez fidèles à RTL2, la playlist pop rock vous accompagne du matin au soir avec donc, dans ce morning de l'été du mercredi, Desiree. Voici Life sur RTL2. Bonne journée.

C'est l'un de nos coups de cœur de l'été, Temper City sur RTL 2. Bonne matinée, bon réveil. La playlist pop rock vous sort du lit, c'est le morning de l'été qui se poursuit. Il est 7h59 en préparation dans les prochaines minutes. Ça sera Miley Cyrus. On aura aussi Charlotte Cardin et vos infos sur RTL 2 partout en France.

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4: Miley Cyrus et Charlotte Cardin en préparation après les infos sur RTL 2. Bonjour. Une tour complet de l'actualité de ce 15 juillet avec Raphaël Thomas. Bonjour Raphaël.
5: Bonjour Victor, bonjour à tous. Pas de troisième étoile pour les Bleus. L'équipe de France a été battue 2-0 hier soir par l'Espagne en demi-finale du Mondial. Les joueurs de Didier Deschamps tenteront d'obtenir la troisième place samedi à Miami. Les Espagnols essaieront de décrocher le titre dimanche face au vainqueur de l'autre demi-finale qui opposera ce soir à 21h heure française l'Angleterre à l'Argentine. Dans l'actualité également ce matin, la fin de la vigilance rouge canicule. Les températures ont amorcé une baisse à partir d'aujourd'hui. En revanche, la vigilance orange est maintenue dans 69 départements. Le mercure devrait encore atteindre les 40 degrés cet après-midi en Basse-Vallée du Rhône. Sur le front des incendies, les 800 pompiers mobilisés sont parvenus à fixer les deux feux qui ont parcouru un peu plus de 2000 hectares dans la forêt de Fontainebleau. 4 personnes sont toujours en garde à vue ce matin, parmi elles un pompier volontaire. Et puis après la canicule, attention aux orages aujourd'hui. 11 sont aussi en alerte orange aux orages de l'Ardèche au Doubs et à la Savoie. C'était une promesse de campagne d'Emmanuel Macron. La réforme sur la fin de vie devrait être définitivement adoptée aujourd'hui à l'Assemblée lors d'un quatrième et dernier vote des députés. Le texte prévoit la création d'un droit à l'aide à mourir dans un cadre très strict pour les patients atteints d'une maladie incurable. À l'étranger, toujours pas d'accalmie au Moyen-Orient. Depuis hier soir, 22h, les États-Unis ont rétabli le blocus des ports iraniens. Les sanctions sur le pétrole ont été renforcées et Washington a mené une nouvelle série de bombardements. Téhéran a répliqué en frappant la Jordanie ou encore le Koweït. Les gardiens de la Révolution ont annoncé hier soir que le détroit d'Ormuz resterait fermé tant que les États-Unis poursuivraient leurs attaques. En cyclisme, enfin 11e étape du Tour de France aujourd'hui, 161 km au programme entre Vichy dans l'Allier et Nevers dans la Nièvre. Hier, le maillot jaune Tadej Pogacar a remporté sa troisième victoire d'étape en s'imposant en solitaire dans la station du Lioran dans le Massif Central. De son côté, le jeune français Paul Sexas, lui, est arrivé sur la troisième marche du podium. La météo, il n'y a plus de départements en vigilance rouge canicule ce matin. En revanche, 69 restent en vigilance orange. Parmi eux, 11 sont aussi en alerte orange aux orages de l'Ardèche au Doubs et à la Savoie. Ce matin, il fait 17 degrés à Morlaix, 20 à Saverne, 21 à Villandry, 22 à Corté, 23 à Clermont-Ferrand et à Colomiers et 24 à Paris. Côté ciel, en début de journée, on attend quelques averses orageuses de la Gironde à la Bretagne. Dans le sud-est, on aura des nuages bas sur le littoral du golfe du Lion. Ailleurs, il fera beau même si le ciel sera parfois voilé. L'après-midi, des orages vont se développer à l'est sur la Bourgogne-Franche. Le sud de la Lorraine et de l'Alsace et surtout sur le nord de l'Auvergne-Rhône-Alpes. Ils seront parfois violents avec un vent fort et de la grêle. Pour les maximales, il est prévu jusqu'à 40 degrés en basse vallée du Rhône.
4: 8h04, merci la rédac. Prochain point sur l'actu, ça sera tout à l'heure aux alentours de la demi. Avant ça, Charlotte Cardin et Miley Cyrus maintenant sur RTL 2.

0: le dernier titre de Charlotte Cardin ce matin pour vous sur RTL 2. Il est 8h10.
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0: Salut à tous et bon réveil, bienvenue dans ce mercredi 15 juillet aujourd'hui. Il nous reste très exactement 169 jours avant de basculer en 2027. Aujourd'hui, on souhaite une très bonne fête au Donald et on perd à nouveau 2 minutes de soleil. Ce jour-là, tiens, un 15 juillet en 2018, il y a pile 8 ans jour pour jour, l'équipe de France de football remportait la finale de la Coupe du Monde en Russie. On va pas s'arrêter sur cette info, hein. On enchaîne, on perd pas de temps. Le 15 juillet en 1989, on avait aussi le droit à un concert exceptionnel de Pink Floyd. De concert flottant à Venise. Sur une immense barge flottante où plus de 200 000 fans s'étaient rassemblés. Concert grandiose qui nous permet de réécouter du Pink Floyd ce matin. Et ça n'a pas de prix. Aujourd'hui, on souhaite également un très bel anniversaire à l'acteur Vincent Lindon qui fête ses 67 ans, à l'actrice germano-américaine Diana Kruger aussi, et puis à Patrick Timsit et Anne Sinclair. Et puis, qu'est-ce qu'on écoutait un 15 juillet? Eh bien, en 2012, au sommet des charts en France, c'était ce titre qui était numéro 1. Tube pop rock qui a été remixé l'année dernière et qu'on vous passe encore très régulièrement sur RTL2, ça fait partie de nos classiques de la playlist maintenant. Autre classique pour enchaîner cette matinée dans le morning de l'été, je vous prépare U2, Marine aussi et puis votre horoscope sur RTL2, bon réveil.
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Et voilà. Marine, à 8h23 sur RTL2 en ce mercredi 15 juillet. On y va donc pour votre horoscope du jour. Avec les médailles de bronze pour commencer, les béliers, la précipitation pourrait vous jouer un mauvais tour. Les capricornes, une hésitation de trop risque de vous faire perdre un temps précieux. Les verseaux, tout ne peut pas être parfait. Acceptez que certaines choses vous échappent. On y va avec les médailles d'argent, les taureaux, les échanges seront particulièrement agréables aujourd'hui. Les gémeaux, curiosité et vivacité d'esprit vous ouvriront de nouvelles perspectives. Les cancers, une bonne nouvelle pourrait arriver là où vous ne l'attendiez plus. Les lions, votre optimisme fait du bien à tout le monde. Les vierges, beaucoup d'assurance dans vos décisions, personne ne remettra vos choix en question. Les scorpions, une intuition particulièrement juste vous évitera une erreur aujourd'hui. Les sagittaires, l'envie de découvrir et d'apprendre sera plus forte que jamais. Les poissons, les petits plaisirs de la journée auront une saveur toute particulière. Et puis on termine avec la médaille d'or aujourd'hui. La médaille d'or, elle est pour les balances. Tous les feux sont au vert. Une journée idéale pour entreprendre, décider ou simplement profiter. Ça, c'est une belle journée en perspective, effectivement. L'horoscope est à retrouver sur l'appli RTL2.

0: À 8h27, vous venez d'écouter Imagine Dragons sur RTL2. C'est le morning de l'été jusqu'à 10h. Victor Leclerc pour vous accompagner, pour vous faire commencer cette journée du bon pied. Et je lis aussi vos messages sur nos réseaux sociaux. Message de Morgane près de Deauville. Bonjour Victor, on vous écoute au centre équestre tous les matins. Merci pour la playlist qui accompagne les chevaux dans leur box. Mais c'est bien connu, hein. RTL2 numéro 1 sur les centres équestres. La playlist se poursuit. One Republic en préparation. Classique de Matt Mata aussi qui arrive sur RTL2. Et puis vos infos de l'admi. Bon réveil, bienvenue.
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0: Bienvenue sur RTL2, il est 8h30, Matt Mata et One Republic après vos infos présentées par Raphaël Thomas. Bonjour Raphaël.
16: Bonjour Victor, bonjour à tous. La déception des Bleus hier soir après leur défaite contre l'Espagne 2-0 à Dallas.
0: Avoir mieux le couteau dans la plaie.
16: Je suis désolée, Il faut en parler.
0: Alors allons-y.
16: Parlons-en.
0: Arrachons le pansement.
16: Les joueurs de Didier Deschamps qui espéraient se qualifier pour une troisième finale d'affilée n'ont pas fait le poids face aux champions d'Europe. La France jouera quand même pour la troisième place samedi à Miami. Voilà, on croise les doigts. Hein. Ce sera contre l'Argentine ou l'Angleterre qui aura rendez-vous ce soir à Atlanta. Le coup d'envoi est prévu à 21h heure française. Dans l'actualité également ce matin, la fin de la vigilance rouge canicule. Les températures vont amorcer une baisse à partir d'aujourd'hui. En revanche, 69 départements restent en vigilance orange. Le mercure devrait encore atteindre les 40 degrés cet après-midi en Basse-Vallée du Rhône. Sur le front des incendies, les 800 pompiers mobilisés sont parvenus à fixer les deux feux qui ont parcouru un peu plus de 2000 hectares dans la forêt de Fontainebleau. 4 personnes sont toujours en garde à vue ce matin, parmi elles un pompier volontaire. Et puis après la canicule, attention aux orages. Aujourd'hui, 11 départements de l'Est passent en vigilance orange. L'alerte s'étend de l'Ardèche au Doubs et à la Savoie. Les députés entament aujourd'hui l'examen d'un projet de loi sur la protection de l'enfance, texte qui a été enrichi après le scandale des violences sexuelles dans le périscolaire à Paris, après l'affaire Liana. Au programme notamment la réforme de l'aide sociale à l'enfance qui prend en charge plus de 380 000 enfants et jeunes majeurs. À l'étranger, toujours pas d'accalmie au Moyen-Orient. Depuis hier soir, 22h, les États-Unis ont rétabli le blocus des ports iraniens. Les sanctions sur le pétrole ont été renforcées. Washington a mené une nouvelle série de bombardements. Téhéran a répliqué en frappant la Jordanie ou encore le Koweït. Les gardiens de la Révolution ont annoncé hier soir que le détroit d'Ormuz resterait fermé tant que les États-Unis poursuivraient leurs attaques. En cyclisme, enfin 11e étape du Tour de France aujourd'hui. Au programme, 161 km entre Vichy dans l'Allier et Nevers dans la Nièvre. Hier, le maillot jaune Tadej Pogacar a remporté sa troisième victoire d'étape en s'imposant en solitaire dans la station du Lioran dans le Massif Central, tandis que le jeune Français Paul Sexa s'est arrivé sur la troisième marche du podium. La météo des plages, il n'y a plus aucun département en vigilance rouge canicule. 69 restent en alerte orange sur la façade ouest du pays. Le temps sera variable avec quelques averses orageuses de la Gironde à la Bretagne. Dans le Pas-de-Calais, il est prévu 28 degrés à Berck-sur-Mer cet après-midi avec une eau à 20 degrés. En Bretagne, il fera 27 degrés à Quiberon avec une eau à 20 degrés. Sur le golfe de Gascogne, il est prévu 28 degrés à Mimizan avec un océan à 23 degrés. Du côté de la Méditerranée, il y aura quelques nuages bas sur le littoral du golfe du Lion. On attend 28 degrés à Leucate avec une eau à 23 degrés. Il fera 28 à Menton avec une mer à 28 degrés. Enfin en Corse, il est prévu 32 degrés à Bonifacio. Température de l'eau, 27 degrés.
0: Merci beaucoup. Prochain point sur l'actu à 9h sur RTL2. D'ici là, le morning de l'été se poursuit avec Matin en classique et One Republic maintenant sur RTL2.

0: sur RTL de ce matin dans le morning de l'été. Il est 8h39. Bon courage si vous partez bosser à cette heure-là. J'espère que les vacances, c'est bientôt pour vous. Peut-être même dès ce vendredi. Si c'est le cas, je suis sûr que vos valises sont déjà prêtes. Sachez qu'en moyenne, 30% des vêtements qu'on emmène avec nous en vacances ne seront jamais portés. On fonctionne tous pareil. Ah, le célèbre au cas où. Voyageons léger, emmenez juste l'appli RTL2 pour écouter le son pop rock où que vous soyez, partout en France et même dans le monde. Bon Jovi arrive. Evanescence aussi sur RTL2 et Razorlight avant 9h.
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1: On aime le dernier Maroon 5, Heroin, sur RTL 2.

Bon début de journée avec ce classique de Bon Jovi sur RTL2. Le morning de l'été, c'est jusqu'à 10h et c'est avant tout du son pop rock. Razorlight après M et Vanessa Paradis sur RTL2.

0: À 8h58, Razorlight est dans le son pop rock de ce mercredi matin sur RTL2. J'espère que vous allez bien, que la nuit fut bonne. Certains ont peut-être fait la fête jusqu'à tard hier soir avec les feux d'artifice, le bal des pompiers, le match des Bleus aussi. Ça, c'est la grande douleur nationale ce matin. On va en reparler dans les infos de 9h ici sur RTL2 et puis on va se remonter le moral, surtout avec du son pop rock, le son de votre été, le son de votre vacances. Miles Smith en fait partie. Smith, Tibbs et Lewis Capaldi, tout ça donc, c'est le son pop rock de votre journée sur RTL2.
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1: Il est 9h tout pile, bienvenue sur RTL2, le son pop rock de Lewis Capaldi après vos infos. L'actualité est présentée ce matin par Raphaël Thomas. Bonjour Raphaël.
2: Bonjour Victor, bonjour à tous. Pas de troisième étoile pour les Bleus. L'équipe de France a été battue 2-0 hier soir. Je suis désolée de l'annoncer encore et encore.
1: Oui,
2: 2-0 par l'Espagne en demi-finale du Mondial. Les joueurs de Didier Deschamps tenteront d'obtenir quand même la troisième place samedi à Miami. Les Espagnols vont essayer de décrocher le titre dimanche face au vainqueur de l'autre demi qui oppose ce soir à 21h l'Angleterre à l'Argentine. À noter qu'hier soir, 141 personnes ont été interpellées à Lyon et à Paris en marge du match des Bleus. Dans l'actualité également, ce matin, la fin de la vigilance rouge canicule. Les températures vont amorcer une baisse à partir d'aujourd'hui. En revanche, la vigilance orange est maintenue dans 69 départements. Le mercure devrait encore atteindre les 40 degrés cet après-midi en basse vallée du Rhône. La porte-parole du gouvernement, Maud Bréjon, annonce ce matin que 16 500 climatiseurs auront été livrés d'ici la fin de la semaine dans les hôpitaux. On apprend par ailleurs que 142 personnes sont mortes par noyade depuis le 19 juin. Et puis après la canicule, attention aux orages aujourd'hui. 11 départements sont en alerte orange de l'Ardèche. Chaudoux et à la Savoie. C'était une promesse de campagne d'Emmanuel Macron. La réforme sur la fin de vie devrait être définitivement adoptée aujourd'hui à l'Assemblée lors d'un quatrième et dernier vote des députés. Le texte prévoit la création d'un droit à l'aide à mourir dans un cadre très strict pour les patients atteints d'une maladie incurable. À l'étranger, toujours pas d'accalmie au Moyen-Orient. Depuis hier soir, les États-Unis ont rétabli le blocus des ports iraniens. Les sanctions sur le pétrole ont aussi été renforcées. Et Washington a mené une nouvelle série de bombardements. Téhéran a répliqué en frappant la Jordanie ou le Koweït. Les gardiens de la Révolution ont annoncé hier soir que le détroit d'Ormuz resterait fermé tant que les États-Unis poursuivraient leurs attaques. En cyclisme, 11e étape du Tour de France aujourd'hui, 161 km au programme entre Vichy dans l'Allier et Nevers dans la Nièvre. Hier, le maillot jaune Tadej Pogacar a remporté sa troisième victoire d'étape en s'imposant en solitaire dans la station du Lioran dans le Massif Central. Le Français Paul Sexas lui est arrivé sur la troisième marche du podium. On passe à la météo, on le disait, il n'y a plus de départements en vigilance rouge canicule ce matin. 69 restent en vigilance orange, parmi eux 11 sont aussi en alerte orange aux orages de l'Ardèche au Doubs et à la Savoie. Ce matin, il fait 19 degrés à Fort-Mahon, 22 à Nancy, 23 à Montélimar et 24 à Dax. Côté ciel, en début de journée, on attend quelques averses orageuses de la Gironde à la Bretagne. Dans le sud-est, on aura des nuages bas sur le littoral du golfe du Lion. Ailleurs, il fera beau, même si le ciel sera parfois voilé. L'après-midi, attention, des orages parfois violents vont se développer à l'est sur la Bourgogne-Franche-Comté, le sud de la Lorraine et de l'Alsace et surtout sur le nord de l'Auvergne-Rhône-Alpes. Pour les maximales, il est prévu jusqu'à 40 degrés en basse vallée du Rhône. Il fera 29 à Sedan, 31 à Ghisonaccia et 32 à Roanne.
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0: 9h16 avec The Rasmus sur RTL2. Bon courage pour cette nouvelle journée qui commence. C'est le morning de l'été. C'est Victor Leclerc en direct à vos côtés. Je m'occupe de votre playlist jusqu'à 10h avec dans les prochaines minutes Jérémy Frérot. Sa grande tournée se poursuit partout en France avec pas mal de festivals cet été. Il sera d'ailleurs ce samedi sur le Lovely Brive Festival dans le 19. Vous avez toutes ces dates sur ses réseaux sociaux. Frérot, son dernier titre. C'est ce que je vous prépare avant Teddy Swims et le Pop Rock Collection de Carole Vega qui reviendra aujourd'hui sur le Boss Bruce RTL2.
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0: Frérot sur RTL 2, c'est le morning de l'été, c'est Victor Leclerc. Et alors chaque matin avec nous, avant de prendre l'antenne à 10h, Carole Vega nous retrouve un peu avant pour partager l'un de ses pop rock collection. Et aujourd'hui Carole, tu voulais revenir sur le boss Bruce Springsteen.
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2: Nous sommes le 11 février 1994. Bruce Springsteen publie Streets of Philadelphia, extrait de la bande originale du film Philadelphia, sorti un an plus tôt.
3: Bruised and battered, I couldn't tell what I felt. I was unrecognizable to myself.
2: Philadelphia, le premier film américain grand public qui aborde le thème du sida, virus qui décime en silence des millions de personnes dans le monde depuis le milieu des années 80. Le sujet est épineux, voire carrément tabou. Le réalisateur Jonathan Demme s'inspire de la vie de l'avocat Geoffrey Bowers, licencié à cause de sa séropositivité en 1987. Demme souhaite une bande originale forte pour soutenir son film. Il demande à Bruce Springsteen un titre rock pour encadrer le long métrage. Il veut une chanson qu'on puisse entendre dans les centres commerciaux. Le boss lui envoie d'abord « Tunnel of Love », en sachant pertinemment que ça ne conviendra pas au réalisateur. Demme décline le titre et insiste au prix de Springsteen. Le chanteur a alors près de 45 ans et n'a jamais écrit sur commande. C'est une icône depuis Born in the USA. Springsteen, c'est la voix du monde ouvrier. C'est un chroniqueur qui ne cesse de détricoter le rêve américain. C'est surtout un mec normal qui vient de perdre un ami, mort du cancer. Springsteen lui écrit une chanson. «

0: point commun entre le sida et le cancer est cette déchéance du corps. Le chanteur envoie la maquette à Jonathan Demme. On est très très loin de l'hymne rock que recherche le réalisateur, mais il est tellement bouleversé par le morceau qu'il rend les armes. Il décide alors de réaliser aussi le clip de Streets of Philadelphia. Nous voyons Bruce Springsteen déambuler dans les rues, mais le boss refuse de simuler et de chanter en playback. Muni d'un micro dissimulé, il interprète le titre en direct au milieu des bruits de la ville. Streets of Philadelphia est un énorme succès, tout comme le film. Ce titre permet un retour dans les charts pour Bruce Springsteen et ça va même bien plus loin. Il remporte 4 Grammy Awards et l'Oscar de la meilleure chanson originale. Streets of Philadelphia de Bruce Springsteen.
1: Parce que l'enjeu de ce process n'est pas uniquement le sida.
0: Capitale de la lutte.
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Pour finir ce morning de l'été, Frédéric Goldman Jones sur RTL2 dans la playlist Pop Rock. Qui vous fait aussi chanter tout cet été? Bonjour à Valérie, fleuriste du côté de Colmar, qui nous écoute dans sa boutique ce matin. Bonne journée à vous qui travaillez toute la journée avec plus de 30 minutes de son Pop Rock non-stop pour vous accompagner. Avant l'arrivée de Carole Vega à 10h, c'est Queen, Superbus et Benson Boone sur RTL2.

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0: vers 10h30, Wax va nous parler d'un groupe qui n'est pas composé par des enfants de cœur. System of a Down a fait sa grand-messe début juillet au Stade de France, son nouvel album en poche, sacré groupe au parcours atypique. On va explorer ça dans WikiWax, juste après Indochine et les Cranberries sur RTL2.
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0: sur RTL2 et Wikiwax, un podcast à piocher sur l'appli. À la lettre S, il y a un groupe très particulier qui draine dans son sillage des millions de fans, dont une petite partie s'est réunie début juillet au Stade de France. S comme System of a Down Wax.
1: System of a Down est un groupe de métal qui a changé l'histoire du parcours du métal pour les auditeurs. Il fallait absolument que je vous parle de ce groupe révolutionnaire dans Wikiwax. En 1992, dans une des écoles arméniennes de Los Angeles, se rencontrent Serge Tankian et Daron Malakian, qui formeront un groupe Soil. Ils changeront de nom en reprenant un poème de Daron Malakian qui s'appelle Victims of a Down. Leur ancien manager guitariste Chavo deviendra leur bassiste, leur souffle l'idée de changer de nom en System of a Down pour se rapprocher de groupes en S comme Slayer ou Sepultura. Et donc ils recrutent Andy Khachaturian à la batterie et voilà, l'histoire de System of a Down peut commencer. Rapidement, ils se font un nom à Los Angeles. Leur musique est très très singulière. Ils mélangeront le folklore arménien au heavy metal et sont donc les seuls à proposer un truc pareil. Ils remplissent tous leurs concerts jusqu'au jour où dans le public, il y a Rick Rubin. D'ailleurs, je vous invite à écouter le Wikiwax sur Rick Rubin.

0: 30 juin 1998, leur premier album sortira. Tout est fait pour que ça ne fonctionne pas. Je le répète, mais ils mélangent le métal et le folklore arménien. Les textes dénoncent la pédophilie de l'église. Ils dénoncent le génocide arménien. Les textes sont globalement très politisés et ils n'ont aucun single radio. Ils deviendront platine avec cet album. C'est dire. En dehors du succès critique et commercial, cet album va les amener à faire une tournée avec Metallica, à apparaître sur une compilation de South Park.
1: Oh mon dieu, ils ont tué Kenny!
2: Espèce d'enfoiré!
0: À être joué en boucle sur MTV. Alors que je le répète, ils n'ont pas de single dans les standards de l'époque.

fanbase va exploser pendant leur tournée. L'attente du prochain album va devenir mondiale. En mars 2001, ils s'enfermeront 5 mois pour composer et enregistrer ce qui deviendra l'un des albums les plus importants de l'histoire. Oui, de l'histoire tout court, Toxicity.

0: Toxicity sortira le 4 décembre 2001. Des textes qui abordent une critique de la politique américaine sous tous les angles, l'album se glissera dès sa sortie numéro 1 des charts. Numéro 1, je répète, c'est du métal oriental politisé comme on n'en fait plus. Toxicity deviendra 3 fois album de platine. Juste aux États-Unis, ils en vendront 12 millions dans le monde. L'héritage de cet album est énorme. Une tonne d'artistes se revendiqueront de System of a Down, du rock, de la folk au rap. Les membres de Metallica diront même que cet album a tout changé. Quelle classe. Leur singularité, leur engagement sans aucun compromis feront d'eux un groupe unique. Chop Suey, Aerials, Sugar, Holy Mountains. La suite est longue, chaque album est incroyable. Donc juste, allez écouter System of a Down.
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0: Elle est rigolote, cette chanson de Louan, parce que pour une fois, c'est presque une rupture joyeuse. Alors qu'on le sait bien, hein, c'est quand même très très rarement le cas. Combien de fois ça vous arrivait à vous de dire ou d'entendre d'ailleurs « je te quitte » et que la réponse était « oh, c'est super, merci !» Jamais, hein ? Ouais, bah moi non plus. Avant 11h, Eurythmics et Coldplay nous rejoignent sur RTL2.
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24: On aime le dernier Benjamin Biolay, écran total sur RTL2.

Ça fait du bien, ce Sky Fuller Stars de Coldplay sur RTL2. Il est chouette, ce titre. Et à 11h, au cœur de plus de 30 minutes de son pop rock non-stop, voilà Vanessa Paradis.

Et ce Walk Me Home de Pink, vous n'en profitez que sur RTL2. C'est une petite exclue comme ça dans l'entre-mercredi matin. Pink qui aurait achevé son 10e album. On devrait bientôt avoir de ses nouvelles, comme U2 hein, d'ailleurs. Juste avant Raphaël sur RTL2.

0: que, ben, en réalité, on revient, hein, on rentre à la maison. Hein. Fin du rêve pour nos Bleus qui, d'ailleurs, avant de rentrer, ont quand même à disputer la petite finale. Dallas, c'est vraiment un univers impitoyable. Hein. Bon, reste qu'on a une très très belle équipe qui a un avenir fabuleux devant elle. Alors que le nôtre est pas mal non plus, il est pop-rock avec Mika, Bon Jovi et Taylor Swift sur RTL2.
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0: un peu de Suède avec Måns Zelmerlo sur RTL 2. Alors que des vacances en France, c'est aussi super sympa, surtout quand elles ne vous coûtent rien. À vous de jouer demain matin avec Victor Leclerc pour une semaine en location Lagrange Vacances vers 8h10 demain matin. Dans l'immédiat, on a rendez-vous avec Jean-Louis Aubert et Maroon 5 sur RTL 2.
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0: Alanis Morissette sur RTL 2. Et à midi, le son pop rock passe par Imagine Dragons et Skip the Use juste après vos infos. Bonjour Brice Boitel.
1: Bonjour, bonjour à tous. Jérôme Barella, principal suspect dans la mort de Liana, doit être entendu par un juge dans la journée à Agen. Déjà poursuivi pour enlèvement et séquestration, il devrait cette fois être mis en examen pour meurtre et viol sur mineur. Viol révélé par l'autopsie du corps de la collégienne de 11 ans, retrouvée le 4 juin dernier dans le Gers, 6 jours après sa disparition. 800 pompiers sont toujours à pied d'œuvre en forêt de Fontainebleau pour contenir les reprises de feu, alors que les incendies sont désormais fixés après avoir parcouru plus de 2000 hectares depuis dimanche. Du côté de l'enquête, 5 pyromanes présumés sont désormais en garde à vue. Le dernier, un homme de 46 ans, a été interpellé hier soir sur un parking interdit au public en possession de nombreux papiers journaux froissés et d'un briquet. Des incendies favorisés par la sécheresse, alors que la France connaît une situation exceptionnelle et très préoccupante en la matière, note la ministre de la Transition écologique Monique Barbu. 99 départements sont désormais concernés par des restrictions d'eau, soit la totalité du territoire métropolitain, et parmi eux, 43 sont au niveau de crise où l'eau est réservée aux usages prioritaires du jamais vu depuis au moins 2013, souligne la ministre. La faute à ces 3 épisodes de canicule dont le dernier semble toucher à sa fin. C'en est fini de la vigilance rouge aujourd'hui, 69 départements restent en vigilance orange. Le public était là, mais pas le résultat. Plus de 20 millions de téléspectateurs ont regardé hier soir sur M6 l'élimination de la France par l'Espagne de 2-0 en demi-finale du Mondial. Record d'audience, toutes chaînes confondues depuis le début de l'année. Le précédent remontait au quart de finale remporté par les Bleus face au Maroc, qui avait réuni 16 millions de téléspectateurs. Des Bleus qui joueront samedi pour la 3e place contre l'Argentine ou l'Angleterre, adversaire de cette 2e demi-finale. C'est ce soir à partir de 21h. Très bon après-midi à l'écoute du son pop rock sur RTL 2.

Benson Boone et Philippine Lavray, la tête dans les étoiles. Vaut mieux qu'elle soit là en même temps, hein. Le spectacle est toujours garanti. Je crois que c'est d'ailleurs début août. Moi, c'est ça qu'il y a une déferlante d'étoiles filantes annoncée. Et j'en ai d'autres stars qui approchent. Oasis, Joe et Julien Doré sur RTL2.

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4: Ça, c'est le dernier Oshi.

0: Olivia Ruiz sur RTL2. Et à 13h, le son pop rock passe par Tamim Pala après les infos de Brice Boitel. Bonjour.
1: Bonjour, bonjour à tous. Les incendies sont fixés depuis hier soir dans la forêt de Fontainebleau, mais des reprises de feu sont toujours à redouter sur place où 800 pompiers restent mobilisés. Des incendies qui ont parcouru plus de 2000 hectares depuis dimanche. Un homme de 46 ans a été interpellé hier soir sur un parking interdit au public en possession de nombreux papiers, journaux froissés d'un briquet. 4 autres pyromanes présumés sont également en garde à vue. Des incendies attisés par la sécheresse alors que la France connaît une situation exceptionnelle et très préoccupante en la matière, indique la ministre de la Transition écologique Monique Barbu. 99 départements sont désormais concernés par des restrictions d'eau, soit la totalité du territoire métropolitain du jamais vu depuis au moins 2013, souligne la ministre. La canicule qui en est à l'origine, elle se poursuit aujourd'hui, mais plus pour longtemps si 69 départements sont en vigilance orange. Plus aucun n'est en rouge désormais alors que les températures commencent à baisser. Le parquet général décide de ne pas se pourvoir en cassation après la condamnation en appel de Marine Le Pen dans l'affaire des assistants d'eurodéputés RN. La candidate à la présidentielle a déjà saisi cette même cour de cassation, ce qui la dispense du port du bracelet électronique dans l'attente de sa décision. La Banque de France propose de faire passer le taux du livret A de 1,5 à 1,7% début août en raison de l'inflation liée à la guerre au Moyen-Orient. Une première hausse depuis 18 mois que devrait confirmer le gouvernement dans la journée. Qui pour affronter les Espagnols, tombeurs des Bleus 2-0 hier soir, réponse à l'issue de la deuxième demi-finale du Mondial qui oppose l'Angleterre à l'Argentine ce soir à partir de 21h. Le perdant affrontera l'équipe de France samedi soir pour la troisième place. Et puis le Tour de France, 11e étape aujourd'hui au départ de Vichy direction Nevers sur 161 km. C'est le maillot jaune Tadej Pogacar qui a remporté celle d'hier au Lioran. Très bon après-midi.

0: Bon, je vous le dis tout net. On est à ça. Mais vraiment, vraiment pas grand-chose avant d'atteindre les 300 000 abonnés sur l'Instagram RTL2. Dès qu'on y est aux 300 000, et pas avant, la Radio Pop Rock vous offrira séjour et place pour voir Robbie Williams le 20 août au VNB Fest avec RTL2. Un petit effort. Pendant ce temps, je reviens avec Ed Sheeran sur RTL2.
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0: super bien. Ouh, avec Pixies sur RTL2. Et je vous parie que vous allez faire yeah avec Nickelback. Vous aurez bien d'autres onomatopées à vérifier avec Margot Lassalle qui prend le relais à 14h sur RTL2.
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2: On aime le dernier Muse, Night Shift Superstar.

Nickelback, le groupe vient d'annoncer son nouvel album Everything Under the Sun pour le 30 octobre. 14h, le dernier Olivia Rodrigo arrive sur RTL2 après Marine.

0: Oui, restez zen. Voilà le mantra des vacances. Et pour vous y aider, le son pop rock qui vous suit partout grâce à l'application RTL2 sur laquelle vous pourrez aussi découvrir nos nombreux podcasts. Celui de l'avocat Fabrice Epstein, par exemple. Rock'n'Roll Justice, il y raconte les scandales judiciaires du monde du rock. Et il y a de quoi faire. Eux n'ont pas été marqués par des problèmes majeurs avec la justice. The Offspring. Et j'ajoute aussi Bruno Mars sur RTL2.
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0: Merci d'être là sur RTL2. Il est un peu étrange hein, ce mercredi, y compris dans les couloirs de la radio, entre ceux qui reprennent le boulot après un week-end prolongé et ceux qui ont du mal à digérer la défaite des Bleus. Bon, pour remonter le moral des troupes, je vous propose 30 minutes de son pop rock non-stop avec Linkin Park, qui donnait il y a un mois, presque jour pour jour, un concert monumental à Lyon avec RTL2. Linkin Park donc, après Jean-Jacques Goldman sur votre radio pop rock.
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0: Briller de mille feux comme un diamant. Joseph Salvat reprend Rihanna sur RTL2. Lui a enflammé le Stade de France, littéralement. The Weeknd arrive après Jérémy Frérot.
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0: Les punks à roulettes sur RTL2, c'était Sum 41. Pourquoi ce nom d'ailleurs? Ils sont formés durant l'été 96, il y a 30 ans tout pile. Sum pour Summer et 41 parce que c'était le 41e jour de l'été, tout simplement. Hélas, le groupe a tiré sa révérence l'année dernière. Heureusement, ce n'est pas le cas de U2 qui devrait sortir un nouvel album avant la fin de l'année. Allez, un classique de U2 après Ragged Bondman sur RTL2.
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0: Et oui, c'est vrai ce que dit Donna Lewis. Et c'est pour ça que tout l'été, on reste là sur RTL2. On vous offre le son pop rock et même votre séjour en famille d'une semaine avec La Grange Vacances dans le morning de l'été. C'est Victor Leclerc hein, qui vous sort du lit dès 6h. Et à vous de jouer à la roue pop rock aux alentours de 7h50. Bonne chance de notre côté Kyo et One Republic sur RTL2.
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Être beau, riche, brillant, c'est bien, hein. Mais ça ne m'impressionne pas. C'est ce que chante Shania Twain qu'on vient de croiser. Et à 16h, justement, le beau gosse Damiano David arrive après Imagine Dragons sur RTL2.

0: jusqu'au bout sur RTL2, le chef-d'œuvre de Queen. À suivre, Coldplay, dont le chanteur Chris Martin va orchestrer le show de la mi-temps lors de la finale de la Coupe du Monde ce dimanche. Bon, nous on aurait surtout aimé voir nos Bleus orchestrer un autre scénario sur le terrain. Rendez-vous dans 4 ans. D'ailleurs, on écoute Coldplay avec BTS, groupe qui se produira justement lors de ce show dimanche aux côtés de Madonna, entre autres. Allez, on écoute Coldplay, suivi de Superbus sur RTL2.
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0: France avec RTL2 et le son pop rock qui va passer par Indochine, qui a annoncé 9 concerts cet automne à l'occasion de la sortie du film L'Arena Tour. Le film, le 20 novembre, en Blu-ray, DVD, CD et vinyle. Leur dernière tournée monumentale qui a rassemblé plus d'1,5 million de spectateurs. Rendez-vous donc à Paris, Bruxelles et Genève pour les voir performer entre novembre et décembre prochain. Et dans quelques secondes, pour les écouter ici même après Taylor Swift sur RTL2.
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0: C'est fait, le biopic Michael est le premier à passer la barre du milliard de dollars au box-office. Eh oui. 17h avant 21 Pilots et Louane sur RTL2, les infos. Présenté par Brice Boitel. Bonjour Brice.
1: Bonjour Margot, bonjour tout le monde. Plus de 85 000 plaintes pour violences sexuelles sur mineurs recensées. Près de 1000 dossiers identifiés comme prioritaires sur les quelques 70 000 revues ces dernières semaines. Chiffre dévoilé devant l'Assemblée nationale tout à l'heure par Gérald Darmanin, le ministre de la Justice, qui avait demandé à l'ensemble des procureurs de France de réexaminer toutes ces plaintes dans le sillage de l'affaire Liana. Gérald Darmanin qui ajoute que 1350 informations judiciaires ont été ouvert depuis le 8 juin, soit 4 fois plus que l'an dernier sur la même période, tandis que 675 personnes ont été incarcérées dans le même délai. Bilan publié alors que le principal suspect dans la mort de la jeune Liana est présenté à un juge d'instruction aujourd'hui à Agen, déjà poursuivi pour enlèvement et séquestration. Il devrait cette fois être mis en examen pour meurtre et viol sur mineur. Viol révélé par l'autopsie du corps de la collégienne de 11 ans, retrouvée début juin dans le Gers 6 jours après sa disparition. Le feu désormais sous contrôle dans la forêt de Fontainebleau où 800 pompiers restent tout de même mobilisés pour éviter toute reprise. Plus de 2000 hectares ont été parcourus depuis dimanche par ces deux incendies vraisemblablement d'origine volontaire. Un cinquième suspect a été placé en garde à vue hier soir. Le taux du livret A passera à 1,7% au 1er août contre 1,5% actuellement, annonce du ministre de l'économie Roland Lescure, qui suit en cela les recommandations de la Banque de France. Une hausse justifiée par l'inflation et les incertitudes liées à la crise au Moyen-Orient, explique-t-il. Les Girondins de Bordeaux relégués en Régional 1, l'équivalent de la 6e division, est exclu de toutes les compétitions nationales. Le gendarme financier du football français confirme en appel sa décision du 30 juin dernier. Le club est sanctionné pour ne pas avoir apporté les 9 millions d'euros nécessaires pour boucler le budget de la saison écoulée et assurer le financement de la suivante. Et puis le foot sur le terrain ce soir. Angleterre-Argentine, 2e demi-finale du Mondial. Le vainqueur affrontera dimanche l'Espagne, tombeuse de la France hier soir. 2-0. On le dit vite, coup d'envoi 21h.
0: Eh oui, merci beaucoup Brice de nous rappeler de mauvais souvenirs. On te retrouve à 18h. Pour le moment, place à Louane sur RTL2.

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Et j'ai vu qu'il était bientôt 18h et vous savez ce que ça signifie, hein. Lauren va me rejoindre pour lancer la Summer Party. 2 heures de mix tout l'été de 18h à 20h avec Lauren au platine. Bref, la meilleure recette pour entamer vos soirées. Alors avant la Summer Party, je vous propose Skip the Use et Gaëtan Roussel qui était au festival Musilac ce week-end. Les images sont bien sûr à voir sur nos réseaux RTL2 officiels.

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4: On aime le dernier Charlotte Cardin, The Way We Touch sur RTL.

0: Vous faites bien d'être là sur RTL 2, il est déjà 18h. La summer party by Lauren, c'est juste après les infos. Un point sur l'actualité avec Brice Boitel. Bonsoir Brice.
1: Bonsoir Margot, bonsoir tout le monde. Le parquet réclame le placement en détention préventive de deux suspects interpellés après les incendies de la forêt de Fontainebleau, dont un pompier volontaire. Les deux hommes ont reconnu être à l'origine des départs de feu qui ont ravagé quelques 2000 hectares depuis dimanche. Incendie désormais sous contrôle. 800 pompiers restent mobilisés sur place pour éviter toute reprise. Des incendies attisés notamment par la situation de sécheresse exceptionnelle et très préoccupante que connaît actuellement la France, selon les termes de la ministre de la Transition écologique Monique Barbu. 99 départements sont désormais concernés par des restrictions d'eau, soit la totalité du territoire métropolitain, du jamais vu depuis au moins 2013, souligne la ministre. La canicule qui en est à l'origine, elle se poursuit aujourd'hui, mais plus pour longtemps si 69 départements sont en vigilance orange, plus aucun n'est en rouge désormais, alors que les températures commencent à baisser. 675 personnes ont été incarcérées et 1350 informations judiciaires ouvertes depuis l'affaire Liana. Chiffre annoncé cet après-midi à l'Assemblée par Gérald Darmanin, le ministre de la Justice, qui avait demandé au procureur de réexaminer l'ensemble des plaintes pour violences sexuelles sur mineurs dans le sillage du meurtre de la collégienne début juin. Ils en ont recensé plus de 85 000 au total. Le taux du livret A sera relevé à 1,5% au 1er août contre 1,5% actuellement, annonce du ministre de l'économie Roland Lescure, qui suit en cela les préconisations de la Banque de France. Une hausse justifiée par l'inflation et les incertitudes liées à la crise au Moyen-Orient, explique-t-il. Le Norvégien Søren Varenskold remporte au sprint la 11e étape du Tour de France cet après-midi à Nevers. Étape qui restera la plus rapide de l'histoire avec une moyenne de presque 51 km/h. Le maillot jaune, lui, reste collé aux épaules du Slovène Tadej Pogacar, qui compte désormais plus de 3 minutes 30 d'avance sur son suivant immédiat, le Danois Jonas Vingegaard. Et puis, place à la deuxième demi-finale du Mondial. Ce soir, Angleterre-Argentine à partir de 21h. Le vainqueur affrontera l'Espagne en finale dimanche. Le perdant, lui, jouera contre la France samedi pour la troisième place.
0: Eh oui, merci beaucoup Brice, et à demain.
1: À demain, bonne soirée.
0: Bonne soirée, on va essayer de digérer ce match des Bleus, je vous le promets, grâce à notre summer party. Tout l'été, Lauren s'installe aux platines pour 2 heures de mix, Purple Disco Machine, Bruno Mars et les Red Hot ouvrent le bal sur RTL 2.

0: bat son plein sur RTL2 du mix pop-rock by Loran jusqu'à 20h. Bienvenue à bord, hein, si vous venez de nous rejoindre. Ça va être comme ça pendant toutes les vacances. On prend soin de vos oreilles avec à suivre Foster the People, Prince ou encore Damiano David dans la Summer Party RTL2.
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13: C'est nouveau et on aime. Jen Ayash, About Us, sur RTL.

0: me lasse pas de ce morceau. Des Californiens, Foster the People sur RTL2. C'est la summer party dans la voiture, en vacances, sur l'enceinte ou notre application. Certains font même leur séance de sport. Maintenant que les températures ont légèrement baissé avec le mix by Lauren, ça devrait vous motiver à suivre Lola Young, Pet Shop Boys et Queen pour vous dans la summer party RTL2.
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2: On aime le dernier Evanescence. Who will you follow?

0: 7h02 avec la Summer Party. Les débuts de soirée sont réussis. Je m'appelle Alexis. Le spectacle est loin d'être fini. Notre DJ maison, Lauren, mix dans le tempo. Ce sont vos oreilles qui vont adorer. Le prochain set qui arrive va nous apporter The Dandy Warhols, Deacon Blue. Je vois aussi Coldplay, Simple Minds ou encore Bastille sur RTL 2.
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0: été pour s'agiter sur les plus beaux mix by Lauren, et c'est comme ça tous les soirs, hein. Entre 18h et 20h, si vous aimez le rock british, vous allez être servi. Lauren nous prépare un ultime set de toute beauté avec dedans The Clash, Muse, New Order ou encore Depeche Mode. Bref, de quoi se régaler sur RTL2.
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RTL 2 Summer Party by Lauren se conclut ce soir avec ce titre cultissime de The Clash, Rock the Casbah. Demain est un autre jour et Lauren sera de retour, bien sûr, dès 18h pour vous faire bouger dans le tempo. Wow, wow, wow. 20h activation de Made in France maintenant, ça commence avec Joseph Salvat.

Bon mercredi soir avec RTL 2. Nous voilà repartis pour un tour avec toute la scène française. C'est RTL 2 Made in France jusqu'à 22h. Et Trio fait partie des invités avec un titre issu de leur best-of. Histoire de fêter 30 ans de carrière. Best-of attendu pour le 16 octobre. Et pour l'occasion, les musiciens se sont reformés au grand complet. C'est le moment de partager ce morceau inédit, La Traversée, sur RTL 2. Trio.

0: Sébastien Tellier avec Juliette Armanet sur RTL 2 Attraction. Titre qui figure sur Kiss the Beast, l'album de Sébastien Tellier. Et puis cette collaboration marque surtout le retour de Juliette Armanet hein, après 3 ans d'absence en studio déjà. Made in France, la suite. C'est Blond la mer ce soir. Je vois aussi Jeanne Bonjour plus Marine sur RTL 2.
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En une heure, un simple don du sang peut aider jusqu'à 3 personnes. Derrière chaque don, il y a une opération, un traitement, une urgence et surtout une vie qui continue. Si vous êtes en bonne santé, prenez un peu de votre temps pour ceux qui en ont besoin. Rendez-vous dans une maison du don ou lors d'une collecte près de chez vous et donnez votre sang tout simplement. C'est un petit geste pour vous et une immense différence pour quelqu'un d'autre. D'avance, merci. Made in France, la suite c'est avec Jeanne Bonjour maintenant.

0: RTL 2, un retour en 1993 avec Blonde Amère, Si Jamais. Alors si jamais vous restez dans le coin, vous pourrez encore profiter du son pop rock Frenchy, bien sûr, avec dès 21h Matt Mata et Guillaume Grand. Ça nous laisse le temps de conclure notre première heure entouré de Calogero, Renaud plus Renan Luce sur RTL 2.
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4: On aime le dernier Benjamin Biolay, écran total sur RTL 2.

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Matt Mata sur RTL2, le groupe originaire de Brest était venu faire un petit tour chez Wax hein, dans l'émission Foudre. C'était en juin dernier, le replay est évidemment disponible sur le site maisonrtl2.fr. Il est 21h08, Vanessa Paradis fait partie des invités avec un nouvel extrait de son album Le Retour des Beaux Jours, auquel un certain Étienne Dao a largement participé. Écoutez, rendez-vous sur RTL2.

0: Metallica sur RTL de ce soir, accompagné de Stilto pour ce titre Cœurstone. Stilto se baladera dans quelques festivals cet été, et notamment le Martigues Fest Summer. Attendez, Martigues Summer Festival à Martigues, donc le 24 juillet, c'est comme ça qu'on dit. Je vois aussi la foire en scène de Châlons-en-Champagne, Impact le 30 juillet. Et puis concernant Mika, les dates sont plutôt nombreuses. Hein. Notez par exemple Vienne le 16 juillet, c'est demain ça, les Vieilles Charrues le 18, etc. etc. Yomika.com pour tout savoir. Yomika, ça s'écrit Yomika.com, tout simplement. Deportivo, Luan, plus Lerita Mitsuko. Made in France revient vite sur RTL 2.
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0: Indochine sur RTL de Les Nouveaux Soleils. Le groupe de Nicolas Sirkis a annoncé la sortie de l'Arena Tour, le film pour le 20 novembre. En DVD, Blu-ray, format CD et vinyle. Et pour l'occasion, le groupe a décidé de remonter sur scène avec une série de concerts exclusifs pour la fin de l'année, avec notamment 3 dates à la scène musicale à Paris, les 26, 27 et 28 novembre. Cette mini-tournée passera aussi par Bruxelles et Genève au mois de décembre. Voilà, voilà, ça c'est dit. Dans Made in France, on écoute maintenant Louane sur RTL de Conduire.
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0: Balabas ce soir sur RTL2. Alors bientôt 22h, je vous ai préparé de longues plages de son pop rock. On en profite après avoir refermé notre session Made in France du mercredi. Il y a le duo Lily Allen Ours, Charlotte Cardin plus M sur RTL2.
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2: Ça, c'est le dernier Oshi. Pleurez.

RTL 2 Made in France, c'est tout pour ce soir. La suite du son pop rock Frenchy, c'est demain, évidemment dès 20h. Merci d'être là, 22h. Bonsoir, bonsoir. Voilà pour vous, Alex Warren. Ouais.

Bam bam bam bam, téléphone sur RTL 2 en plein dans les années 80, 1984 précisément. L'album A un autre monde et ce titre New York avec toi. Partons justement aux États-Unis, tiens, histoire d'écouter Gracie Abrams. La chanteuse sera en concert en France du côté de l'Accor Arena de Paris les 8 et 9 avril 2027. Et puis son troisième album va paraître ce vendredi, son titre Daughter from Hell. Et à l'intérieur, ce single, Look at My Life sur RTL 2.

0: Jen Ayash sur RTL 2, toute seule sans Superbus pour ce morceau About Us. Jen qui a décidé de préparer de nouveaux titres menés en parallèle de l'actualité de Superbus. Un projet personnel qui ne vient pas remplacer le groupe mais juste compléter son univers artistique. La chanteuse a déclaré, ce sont des reprises de chansons des années 1990-2000, un peu oubliées, mais que vous connaissez sans doute. Je les ai adaptées en français. J'adore cet exercice, à faire à suivre donc. Notre playlist de l'été continue et on a rendez-vous très vite avec One Republic. Lola Young plus Red Alton sur RTL 2 évidemment.
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0: Gossip sur RTL2. Quand on aime le son pop rock, on en veut encore plus. Hein. Pas de problème, mon nom est Alexis et j'annonce avant 23h The Killers. Teddy Swims avec Tons and I, à suivre aussi REM sur RTL2.
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3: On écoute le dernier Ed Sheeran.

0: Coldplay sur RTL de Clocks. Un temps qui reste estival sur une grande partie de la France. C'est la météo prévue pour demain. Le soleil domine largement du sud-ouest à la Méditerranée. En revanche, une dégradation orageuse concerne la Bretagne, les pays de la Loire, une partie du centre, puis gagne l'est du pays au fil de la journée, avec un risque local de fortes pluies, de grêles et de rafales de vent. Oh là, quand même, les températures vont amorcer une légère baisse par l'ouest, mais restent très élevées, hein, entre 30 et 35 degrés sur de nombreuses régions, et jusqu'à 38, 40 degrés dans le quart sud-est. Voilà, ça c'est dit. J'ai tout près de moi Nirvana, alors je partage, à suivre aussi Taylor Swift plus et AC/DC sur RTL2.
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Nirvana, version MTV Unplugged in New York, c'est sur RTL2, sous vos applaudissements, All Apologies. La minuit, la vague de son pop-rock non-stop sera parfaite pour une belle nuit. Et puis Victor Leclerc sera près du poste, hein, dès 6h pour votre morning de l'été. On se quitte ce soir avec Death Ray, The Calling et Lewis Capaldi sur RTL2. Bye bye.

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1: RTL 2M, Drop Dead, le dernier Olivia Rodrigo.

Robbie Williams sur RTL2, à retrouver dans RTL2 Pop Rock Collection, le podcast signé Carole Vega qui vous attend sur l'appli gratuite RTL2, sur les plateformes de téléchargement. Mais sachez aussi que ce podcast est diffusé le samedi matin à 9h30 dans l'Expresso du week-end sur RTL2.

Linkin Park sur RTL de ce groupe et plein d'autres sont dans WikiWax, le podcast de Wax, que vous pouvez écouter à tout moment sur l'appli RTL2, disponible également sur les plateformes de téléchargement et sur RTL2 tous les dimanches matin à 9h30 dans l'Expresso du Week-end.

Pierre Demar, je pense à vous, son nouveau titre sur RTL2. Il est d'ailleurs venu nous le présenter et l'interpréter dans le Double Expresso. À voir et à écouter sur rtl2.fr et sur l'appli RTL2.

0: Police sur RTL2, groupe incontournable qu'on retrouve aussi avec d'autres titres dans RTL2 Classic Rock avec Harold Vega le samedi soir à partir de 19h. 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